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Yeah, uh-huh. 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J'ai longtemps couru après les toutes ces choses matérielles, toutes ces choses qui ont fait de moi. Mais bon, c'est pas grave, on peut passer à travers ça. Yeah.

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